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Encore une fois cette semaine, je vous diffuse que le meilleur de la musique latine. Cette passion qui m'habite dans l'émission Hola! Mon nom est Dominique Hudson et je vous souhaite la bienvenue sur toutes les radios communautaires du Québec. Hola, que c'est beau. Et on commence en force, sans plus attendre, sans pitié, avec Jacob Forever et Hasta que se sequelman les cornes, une chanson qui met de bonne